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Voilà, voilà, voilà comment on démarre cette émission. C'est une émission, vous le savez, un peu spéciale. Avec un grand hommage à mon ami, à notre ex-directeur d'antenne qui est décédé la semaine dernière, voilà. Voilà, on l'a accompagné hier, Jean-Michel. Grosse pensée à toi. Une émission spéciale pour toi, Dipli. Rendez-vous. Voilà, je sais pas si ça correspond vraiment, en tout cas, toute la musique que tu aimais, mais voilà. Moi, en tout cas, je suis là pour ça. Je suis dans les studios, ça fait un peu bizarre. Maintenant qu'on sait que tu seras plus là. Donc voilà, très très très très très ému et très content en même temps d'être là pour vous. Donc on continue à mixer. Voilà, the show must go on, comme il dirait lui-même. Hein. Bon, bien sûr, c'est une phrase qui a été piquée à qui vous savez. Voilà, Dipli rendez-vous spécial, 22h jusqu'à minuit, moi-même, Melchior A, pour vous servir. Comme tous les week-ends, hein, c'est comme ça. En direct, live, de Croc Radio 89.5 FM, mais je crois que la FM elle marche pas ce soir, donc c'est pas grave. En tout cas, on enregistre, il y a tout ce qu'il faut. Voilà, on envoie du son, que des souvenirs, bien sûr, c'est un spécial classique, et surtout, c'est un spécial. Et Jean-Michel, pour toi Jean-Michel Lebreu, qui nous a quittés. Voilà, très ému. Allez, c'est parti, in the mix, moi-même, Melchior A, jusqu'à minuit.

de la house music. Une émission spéciale, c'est la partie numéro 5, le cinquième épisode, hein, en tout cas des classiques. Deep Play Rendez-vous, moi-même Melchiora, tous les samedis soirs à partir de 22h jusqu'à minuit sur Croc Radio en direct live. Ce soir, comme je vous annonçais tout à l'heure, c'est une soirée spéciale. Pour en tribute, voilà, en hommage à notre ami Jean-Michel Lebreu qui nous a quittés il n'y a pas si longtemps que ça. Donc voilà, un grand

toujours difficile de parler comme ça, voilà, à chaud, comme vous voulez, bref. En tout cas, je suis très ému, et puis voilà, mais on continue la musique, parce que c'était ce qu'il voulait. Et on continuera à le faire, ce Croc Radio, voilà, sur les antennes de Croc Radio, H24. Dites-lui rendez-vous, en tout cas, comme tous les samedis soirs. Spécial Classics, là, pendant tout l'été. Voilà, je vous ai dit, je vous ai promis, on est là tout l'été pour vous accompagner tous les samedis soirs, en tout cas, quand on peut, sinon ça sera enregistré, ne vous inquiétez pas. Dad. Terry Hunter, avec le titre Wonderful, sur Croc Radio, 89.5 FM, www.crocradio pour le streaming.

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Le classique, ça fait le cinquième épisode. En tout cas, sur Croc Radio, 89.5 FM, ça y est, c'est bon, la FM marche, super. Et sur le streaming www.crocradio.com, je sais que vous êtes très nombreux et très nombreux ce soir. En tout cas, merci à toutes et à tous. Ce soir, on rend hommage à notre ami Jean-Michel. Jean-Michel Levreux qui nous a quittés. On va aller, voilà. Très, très, très ému. En même temps, très content d'être là. Retour au studio. Voilà. C'est tous les week-ends, ça se passe comme ça. Je vous avais dit qu'on ne vous oublierait pas. Et on sera là pour vous accompagner tous les samedis soirs. 22h minuit, j'ai pris rendez-vous. Melchiora, moi-même, votre serviteur.

Et c'est un classique, classique, classique, on a dit. Hein. Croc Radio, 89.5 FM, www.crocradio.com pour le streaming all around the world. Ce soir, c'est une émission spéciale pour mon ami, pour notre ami Jean-Michel Lebreu. Ah, si tu nous écoutes, enfin, je sais que tu nous écoutes, voilà, tu danses là-dessus. All time to Barracuda, hein, ça prend bien ton nom finalement, hein. Hey, c'est comme ça. Donc voilà, allez, jusqu'à minuit, in the mix, moi-même Melchior A, et 23h34 sur Croc Radio. On se retrouve, allez, vers, dans une vingtaine de minutes, histoire de faire une. On se mettra la playlist tranquillement. Ok.

comme ça, tranquillement. Falling in Love. Surface en français. Surface en anglais. Allez, le classique, classique, c'est comme ça, je vous ai dit, c'est le cinquième épisode en tout cas. On joue que du classique. Et là, on termine un peu funky, tout ça, mais voilà, c'est comme ça. Ça reste dans les souvenirs. En tout cas, un qui restera gravé jusqu'à la fin des temps pour nous, c'est notre ami Jean-Michel qui est parti. Voilà, on t'embrasse très très fort. Et en plus, j'ai une surprise pour toi. Tu vois, l'émission spéciale ce soir. Et puis, notre président, il est là. Notre ami Nas, ça va mon gars. Bon, tu veux pas parler, mais je te comprends, il n'y a pas de souci. Donc voilà, c'était l'émission spéciale Tribute to GML. Avec que les classiques, hein, le cinquième épisode. Vous retrouverez bien sûr la playlist et le podcast à télécharger gratuitement sur SoundCloud à partir de dimanche soir normalement. Donc voilà, si tout se passe bien. Nous, il est 23h53, on se dit bye bye, on se retrouve la semaine prochaine, même heure, même endroit. En direct live sur Croc Radio, www.crocradio.com. Excusez-moi, je suis un peu ému, je suis fatigué. Enfin bref, non, enfin, je pense que je suis plutôt ému. Voilà, ça fait bizarre de revenir au studio comme ça, mais voilà, finalement ça fait du bien. Puis voilà, c'est que pour la musique. Jean-Mi, lui, il a vécu que pour la musique. Donc nous, on continuera. En tout cas, on essaiera de porter cette flamme qui nous a tous donné, à toutes et tous donné. Bien sûr, il y en a aussi qui ont plutôt essayé de donner autre chose. Mais bon, voilà. Alors, on s'en fout, c'est pas le moment de polémiquer. On t'embrasse très fort de là où tu es. Je sais pas, en haut, en bas, à droite, à gauche, n'importe où. All around, je sais pas, de l'univers, on va dire ça comme ça. Et puis voilà, on se retrouve la semaine prochaine, même heure, même endroit. Ciao, ciao, portez-vous bien, toutes et tous. Puis un grand merci à tous les autres vos messages sur les réseaux sociaux. Voilà.

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